là-bas, près de ton mari. Une dame qui dit j'en veux aussi. Belle madame, en rentrant ce soir, vous allez en avoir. Faites-lui une bise pour le briser. Il ne saura rien vous refuser.

0: madame, s'en est mon offrande. Vous trouverez ça si grisant, qu'un beau mari si gourmand, vous direz, va d'un voisin.
1: Oh, Miss, vous avez donné tout. Et moi j'en vous laisse un petit bout,
2: tiens, tiens,
1: pour
2: tiens,
1: voir
2: tiens.
1: Si vous avez raison de trouver ça si bon.
2: Ne vous désolez pas, voyons, par là j'ai ma petite provision. Venez, jolie personne, afin que je vous donne la canne, mon dessert favori, la canne, la canne. La canne de mon pays, en voulez-vous de la canne? La canne à sucre, c'est fou, c'est meilleur que la banane. Ça se souce pas le petit bout. Mesdames, je vous recommande de profiter de l'occasion et de vous montrer gourmande.